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5: Choisissez la liberté. Mais vous avez été lavé, vous avez été purifié du péché. Vous avez été déclaré juste au nom du Seigneur Jésus-Christ et par l'Esprit de notre Dieu. 1 Corinthiens 6, verset 11. En tant que croyant, vous êtes libre de faire tout ce que vous voulez. Oui, tout m'est permis, mais tout n'est pas bon pour nous. Tout est permis, mais tout n'aide pas à grandir dans la foi. 1 Corinthiens 10, verset 23. Dieu vous a accordé la liberté parce qu'il vous a aussi donné un cœur nouveau, animé du désir de lui plaire. Nul n'est besoin de lutter contre l'immoralité et le péché quand vous laissez le Seigneur vous remplir chaque jour de son esprit. En tant que croyant, né de nouveau et rempli de l'esprit, vous avez reçu la liberté de mener une vie bonne. Choisissez aujourd'hui ce qui est sain, édifiant et constructif.
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4: Hé, hey, toi, passe le mot. Tu me fais savoir quel chemin mène à la vie. On trouve un plaisir éternel près de toi. Psaume 16, verset 11. Dieu est la source de ta joie et de ton bien-être. Alors, passe le mot.

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5: Choisissez la liberté. Mais vous avez été lavé, vous avez été purifié du péché. Vous avez été déclaré juste au nom du Seigneur Jésus-Christ et par l'Esprit de notre Dieu. 1 Corinthiens 6, verset 11. En tant que croyant, vous êtes libre de faire tout ce que vous voulez. Oui, tout m'est permis, mais tout n'est pas bon pour nous. Tout est permis, mais tout n'aide pas à grandir dans la foi. 1 Corinthiens 10, verset 23. Dieu vous a accordé la liberté parce qu'il vous a aussi donné un cœur nouveau, animé du désir de lui plaire. Nul n'est besoin de lutter contre l'immoralité et le péché quand vous laissez le Seigneur vous remplir chaque jour de son esprit. En tant que croyant, né de nouveau et rempli de l'esprit, vous avez reçu la liberté de mener une vie bonne. Choisissez aujourd'hui ce qui est sain, édifiant et constructif.
4: Si vous souhaitez avoir plus d'encouragement de Joyce Meyer, abonnez-vous gratuitement à la newsletter sur joycemeyer.fr.

0: Il y a pour toi des projets de bonheur, un avenir et de l'espérance. Dieu te le rappelle aujourd'hui.
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5: Hey toi, passe le mot. Tu me fais savoir quel chemin mène à la vie. On trouve un plaisir éternel près de toi. Psaume 16, verset 11. Dieu est la source de ta joie et de ton bien-être. Alors, passe le mot.

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0: Très belle matinée à l'écoute de Radio Gospel et bienvenue en ce mercredi matin. Les amis, nous sommes aujourd'hui le 7 octobre, il est précisément 7h. Et ça y est, c'est l'heure de se réveiller, d'ouvrir bien grand les yeux et puis surtout bien grand les oreilles pour se réveiller avec tout le meilleur du gospel moderne, de la musique 100% chrétienne, plein de bons rendez-vous qui ont été préparés rien que pour vous. Alors moi c'est Jeanne, je vous accompagne.

0: jusqu'à 9h avec grand plaisir. Et donc au programme, des rendez-vous témoignages, des réflexions spirituelles, des artistes aussi qui passeront dans les coulisses de Radio Gospel aux côtés de Nicolas pour nous raconter l'histoire de leur chanson. Ça sera dans une petite demi-heure. Enfin voilà, de quoi se rebooster encore en ce mercredi matin, c'est promis, juste après la musique, bien sûr, celle de Phil Wickham. Et ça sera juste après la rubrique vitaminée de Joyce Meyer. Bon réveil.
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2: Choisissez la liberté. Mais vous avez été lavé, vous avez été purifié du péché, vous avez été déclaré juste au nom du Seigneur Jésus-Christ et par l'Esprit de notre Dieu. 1 Corinthiens 6, verset 11. En tant que croyant, vous êtes libre de faire tout ce que vous voulez. Oui, tout m'est permis, mais tout n'est pas bon pour nous. Tout est permis, mais tout n'aide pas à grandir dans la foi. 1 Corinthiens 10, verset 23. Dieu vous a accordé la liberté parce qu'il vous a aussi donné un cœur nouveau, animé du désir de lui plaire. Nul n'est besoin de lutter contre l'immoralité et le péché quand vous laissez le Seigneur vous remplir chaque jour de son esprit. En tant que croyant, né de nouveau et rempli de l'esprit, vous avez reçu la liberté de mener une vie bonne. Choisissez aujourd'hui ce qui est sain, édifiant et constructif.
1: Si vous souhaitez avoir plus d'encouragement de Joyce Meyer, abonnez-vous gratuitement à la newsletter sur joycemeyer.fr. 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

Vous avez choisi Radio Gospel et vous faites bien d'être là en ce mercredi matin. Quel plaisir de vous accompagner en ce tout début de matinée. On se réveille ensemble. À la table du petit déjeuner, on se prend un bon petit café, un thé, un jus de fruits pressés en musique, en rubrique pour vous qui nous écoutez sur notre site internet www.radiogospel.fr ou encore sur notre application Radio Gospel à télécharger, je vous le rappelle, hein, gratuitement sur l'App Store, sur Google Play, directement sur votre tablette, encore mieux sur votre smartphone, histoire de pouvoir nous écouter où vous voulez, quand vous voulez, à la maison, au travail, dans les transports en commun. Oui, on vous accompagne partout et en musique, bien sûr, par exemple avec le groupe Résistance, aux côtés de Thomas Blanc, c'est Je t'ouvre mon cœur, c'est Radio Gospel Matin.

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Belle matinée, écoute de Radio Gospel, et on continue, et on poursuit bien sûr dans les bonnes sonorités et dans les bons rendez-vous également. Les amis, plein de bonnes choses en réserve, et notamment aux côtés de Nicolas, comme chaque matin, nous allons retrouver un nouvel artiste qui va nous raconter l'histoire de sa chanson. Ce matin, nous faisons place à Théo Z, qui va nous raconter l'histoire de ce titre qui s'intitule « Je veux y croire encore ». Et ben oui, parfois quand on est au fond du gouffre, quand il n'y a plus d'espoir, on peut dire que demeure encore l'espérance. Et il y a une grande différence entre les deux. On va découvrir donc l'histoire de cette chanson dans quelques minutes. Restez avec moi pour votre rubrique du Nouveau dans l'air. Ce sera juste après David Hermy ou encore Elevation Rhythm sur The Gospel.

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0: 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Allez, direction les coulisses de Radio Gospel, aux côtés de Nicolas pour un petit rendez-vous artiste. Du nouveau dans l'air, chaque chant a son histoire avec Théo Z sur Radio Gospel.
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2: Merci Josette pour cette chanson magnifique et qui prend au trip. Moi, je découvre cette chanson, mais elle était vraiment très poignante. Bon, on sent que c'était pas dans la période de joie. T'as écrit celle-là, hein?
3: Ouais.
2: Et oui. D'où t'es venue l'inspiration et
3: Non, c'est sûr, c'est tout, même si tout le monde peut se mettre à la place du personnage de cette chanson, c'est vrai qu'elle est largement autobiographique. Hein. C'est l'histoire de quelqu'un qui traverse un moment de doute là, qui s'aperçoit qu'il a loupé beaucoup de choses dans sa vie quelque part, notamment dans ses relations avec les autres et ses relations avec Dieu même. Tout simplement, il a pas su ouvrir la porte. Hein. Et il y a même un couplet où c'est carrément un cri de révolte. T'étais où?
2: Oui.
3: Quand ça allait mal? Qu'est-ce que tu faisais? Tu lisais ton journal ou quoi? Et le troisième couplet, en fin de compte, Dieu frappe malgré tout à la porte du cœur du personnage. Et là, le personnage craque et dit, entre, je t'en supplie, j'ai besoin de main forte pour rebâtir ma vie.
2: Ouais, j'ai beaucoup aimé ce passage-là.
3: Et alors, est-ce que Dieu est rentré dans la vie de ce bonhomme? Mais oui, bien sûr.
2: Tu ne serais pas là pour en parler sinon.
3: Exactement, c'est ça.
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0: Habillé de miracles, c'était Ben Mourine sur Radio Gospel Matin. Et ben oui, des miracles qui nous font vivre la vie autrement. Des miracles auxquels on s'attend et auxquels on veut s'attendre avec joie. Alors justement, comment retrouver cette joie? Eh bien, on va le savoir tout de suite pour votre rubrique « La vérité, c'est la liberté » avec Joyce Meyer.
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2: C'est toi qui as formé mes reins, qui m'a tissé dans le ventre de ma mère. Dieu, de sa propre main, vous a tissé à dessein dans le sein de votre mère. Vous n'êtes pas une erreur. Dieu vous a créé spécialement. Il n'y a personne d'autre comme vous. Personne n'a vos empreintes digitales et personne n'a votre ADN. Ne laissez pas le diable ou qui que ce soit vous convaincre que vous êtes une erreur, qu'il n'y a pas de plan ni de but pour vous. Si c'est ce que vous pensiez, alors ce que vous pensez est faux. Parce que Dieu vous veut. Il a un plan pour vous et un but pour votre vie.
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accompagner encore avec beaucoup, beaucoup de plaisir, les amis. Mais quel bonheur de vous accompagner encore en ce mercredi matin. C'est Jeanne à vos côtés jusqu'à 9h avec plein de bonnes choses en perspective, avec bien sûr toute la bonne musique que vous aimez. Ici, alors vous le savez, hein, c'est de la musique 100% chrétienne et rien d'autre. Oui, c'est le pari qu'on a décidé de prendre, c'est de vous annoncer la bonne nouvelle du début à la fin, de la fin au début. C'est comme ça que ça se passe sur Radio Gospel, parce qu'on reste connecté avec la parole de Dieu, avec la louange, avec les encouragements pour rebooster votre foi comme chaque matin. Et ça va se faire notamment au son d'Austin French, de Cara ou encore Judy Kay, pour aller tout droit vers votre rendez-vous quotidien. C'est Passe le mot sur Radio Gospel Matin à 8h. Bougez pas.

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1: Très belle matinée à l'écoute de Radio Gospel Matin. Quel plaisir de vous retrouver encore aujourd'hui, en ce mercredi. Aujourd'hui, nous sommes précisément le 7 octobre, il est 8h et c'est Jeanne avec vous encore jusqu'à 9h. Une heure d'émission à partager ensemble et puis pas des moindres. Hein. Plein de bonnes choses en perspective, le meilleur du gospel moderne, de la musique 100% chrétienne ici sur Radio Gospel, bien sûr. Et puis aussi plein de bons rendez-vous, des rendez-vous témoignages avec My Story. Aux alentours de 8h30, il y aura également la pensée du jour du top chrétien dans un petit quart d'heure, hein, même pas tout à fait. Et puis bien sûr aussi toute la musique que vous aimez, Evan Craft en featuring avec Sam Rivera ou encore Elevation Worship. Ça sera juste après votre rendez-vous quotidien Passe le mot pour le verset du jour de ce mercredi matin.
4: Hé, hey, toi, passe le mot. Tu me fais savoir quel chemin mène à la vie. On trouve un plaisir éternel près de toi. Psaume 16, verset 11.

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Un très bon trio sur Radio Gospel, Evencraft, KB et Sam Rivera pour vous dire que bah oui, c'est Be Alright. Tout va bien sur Radio Gospel matin avec encore une très bonne programmation. Moi c'est Jeanne, je vous accompagne jusqu'à 9h et dans cette émission, bien sûr de la musique mais aussi de bons rendez-vous comme chaque jour en la pensée du jour du top chrétien pour vous encourager aujourd'hui à être des passionné. D'ailleurs, on en parle hein, de la passion du Christ et on va en parler aujourd'hui d'être passionné. Restez avec moi, ça sera juste après ce titre du groupe Écho, Feu divin.

0: Celui qui se confie en l'Éternel demeure dans le repos.
1: Soyez passionnés, de Yannis Gauthier. Les Israélites voyaient que la peau du visage de Moïse rayonnait. Puis, Moïse remettait le voile sur son visage jusqu'à ce qu'il retourne s'entretenir avec l'Éternel. Exode, chapitre 34, verset 35. Moïse était un homme passionné par Dieu. Il marchait en étroite communion avec lui, au point où la peau de son visage rayonnait. Avez-vous déjà rencontré une personne passionnée par Dieu? J'ai un ami pasteur assez âgé, un homme de prière exemplaire, dont la vie est imprégnée d'une saveur divine. Passionné par son Père Céleste, son être entier reflète sa consécration. Lorsque vous êtes passionné par Dieu, vous le servez avec enthousiasme, non par obligation ou par habitude. La passion vous rend comme un enfant qui, chaque jour, soupire après la présence de ses parents. L'idée même d'une nouvelle journée qui s'annonce, où vous allez pouvoir lire sa parole, prier et parler de lui à votre entourage, vous excite et vous réjouit le cœur. En tant que chrétien, vous devriez être la personne la plus passionnée par Dieu sur la terre. Aussi, vous faut-il faire le plein de combustible divin, afin que votre passion se renouvelle. Ô Dieu, tu es mon Dieu, je te cherche. Mon âme a soif de toi, mon corps soupire après toi, dans une terre aride, desséchée, sans eau. Ainsi, je te contemple dans le sanctuaire pour voir ta puissance et ta gloire. Psaume 63, versets 1 et 2. Quel est le niveau de votre passion pour Dieu aujourd'hui? Êtes-vous encore animé d'un amour brûlant pour lui? Prenez le temps d'écouter ce qu'il veut vous dire à ce sujet.
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Merci pour la vie sur Radio Gospel et merci à vous d'avoir choisi Radio Gospel. Encore aujourd'hui, on va retrouver votre rendez-vous quotidien, My Story, pour découvrir encore une fois un témoignage bouleversant. C'est celui de Lia. Où est Dieu quand on se fait abuser étant ado? C'est la question qu'elle s'est posée un bon nombre d'années. Elle a eu sa réponse et elle va vous partager tout ça dans quelques minutes. Restez avec moi sur Radio Gospel. Ça sera juste après Collectif Cieux Ouverts ou encore With the Kingdom pour votre rendez-vous My Story sur Radio Gospel Matin.

0: 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Et place à présent à un témoignage bouleversant, c'est celui de Lia qui a subi l'abus, qui a traversé ces moments de solitude, ces moments de détresse et de souffrance. Où a été Dieu dans ces moments-là? Elle vous partage son témoignage maintenant sur Radio Gospel. 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
1: Bonjour, je m'appelle Lia. Et je vais vous raconter mon histoire. J'ai une enfance assez chamboulée, mais heureuse. Mes parents ont divorcé quand j'avais à peu près 8 ans. Et je voyais pas mon père très souvent. Mais bon, malgré tout, ma mère a quand même réussi à nous donner cet amour-là et à nous faire aimer Jésus très tôt dans notre vie, dans mon enfance. En 2000, on a déménagé dans un autre pays. Et du coup, je voyais mon père de moins en moins souvent, et on a fini par ne plus se voir du tout. Et du coup, ça a été assez brutal parce que j'ai eu un nouveau collège, des nouveaux amis, un nouvel environnement. J'ai subi des abus sexuels, des attouchements, des comportements de la part d'une connaissance de la famille. Et du coup, ça a créé chez moi comme une envie de me réfugier quelque part. Je me suis créé un refuge personnel dans lequel j'avais comme presque seul ami Dieu, pour ne pas perturber ma famille. J'ai préféré ne rien leur dire pour les protéger de cette personne qui menaçait de leur faire du mal ou du tort si jamais je disais quoi que ce soit. Plus tard, dans mon adolescence, j'ai décidé de m'engager avec Dieu, de le suivre jusqu'à la fin. Quand j'étais dans le fond du trou, où je pensais vraiment à finir avec mes jours, à finir avec ma vie. Et ce jour-là où j'ai demandé à Dieu de m'aider, c'est comme s'il y avait eu quelque chose qui s'était passé. Et du jour au lendemain, j'ai senti la différence. Je suis passée de la dépression à vouloir sortir, m'amuser, faire des choses que je ne faisais pas avant. Et du coup, pour moi, la différence, elle est flagrante. Quand tu as commencé à vivre avec Jésus, tu ne peux pas vouloir retourner en arrière. C'est impossible. J'ai consulté un psychologue qui m'a dit humainement, ça sert à rien, il faut vivre avec ça, c'est la vie, c'est comme ça, ça arrive, mais la personne va aller en justice, elle va être punie, elle va aller en prison. Mais moi, cette personne-là, je veux pas qu'elle aille en prison, c'est pas mon but. Mon but, c'est de lui faire comprendre qu'elle m'a fait quelque chose de mal, mais que depuis que j'ai rencontré Jésus, moi, je lui pardonne.
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Magnifique titre signé Dan Luiten sur Reading Gospel. C'était Alliance, une alliance qui signe de la présence de Dieu dans notre vie. Un Dieu qui est là, un Dieu qui est présent. D'ailleurs, une phrase que j'aime beaucoup de Albert Einstein qui dit « Le froid n'a pas été créé car c'est en réalité l'absence de chaleur. De même, le mal n'a pas été créé car c'est en réalité l'absence de Dieu. » Que Dieu puisse vous accompagner dans toute cette journée, pour ce début de matinée, dans votre vie et dans vos pensées, afin qu'aujourd'hui puisse être une journée remplie de ses bienfaits, de ses bontés, de sa présence et de sa joie pour vous les amis. On va poursuivre dans les bonnes sonorités, celles qui nous portent et qui portent notre âme, avec MLK Music ou encore Victoire Music, et ce titre qui est tellement vrai, Jésus est la réponse.

Funk and Music, Sébastien Korn, Jessie Elsa Palma, trois belles voix extraordinaires sur la Radio Gospel pour ce titre « Tout est nouveau ». Eh bien oui, c'est une nouvelle journée qui vient de commencer à l'écho de Radio Gospel. Et c'est Jeanne pour vous accompagner depuis 7h ce matin. Et ça y est, je vais passer le relais, comme on dit, à Sabrina qui va vous accompagner jusqu'à 10h comme chaque matin. De 9h à 10h, Sabrina vous accompagne. Ne manquez pas Loïc également qui sera à vos côtés ce soir dès 18h. Et puis moi, bien sûr, je vous retrouve dès demain matin avec grand, grand plaisir pour vous réveiller et passer encore un bon début de matinée et un réveil ensemble, bien évidemment. En attendant, eh bien, je vous tire ma révérence en musique, comme toujours, avec Konosco ou encore Danny Kokei. Je vous souhaite une belle journée, les amis. Soyez bénis et n'oubliez pas, les bontés de Dieu se renouvellent ce matin pour vous.

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4: Bonjour à toutes et à tous et bienvenue sur Radio Gospel Matinée, c'est Sabrina et nous sommes aujourd'hui le mercredi 7 octobre, il est 9h, déjà le milieu de la semaine. Et oui, j'espère que vous vous êtes levé du bon pied. Hein. Allez, on pose les dossiers, on laisse le stress du boulot de côté et on fait le point lundi, mardi. À chaque fois, Dieu a été fidèle hein, et il va pas s'arrêter en si bon chemin. Allez, c'est parti sur Radio Gospel Matinée, on va retrouver le meilleur du gospel moderne et de la musique 100% chrétienne. Tout à l'heure, c'est Jeanne qui va nous rejoindre au travers de son temps de réflexion. Et oui, sa rubrique d'une pensée à l'autre. Et pour finir l'heure, eh bien, on va retrouver l'instant des petits grands. Car oui, nous sommes aujourd'hui mercredi. Les enfants prennent le micro sur des sujets qui nous concernent tous. Et croyez-moi, leurs réponses peuvent vous surprendre. Mais tout de suite, on commence avec la méditation de Joyce Meyer. Très bonne écoute sur Radio Gospel.
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6: Choisissez la liberté. Mais vous avez été lavé, vous avez été purifié du péché. Vous avez été déclaré juste au nom du Seigneur Jésus-Christ et par l'Esprit de notre Dieu. 1 Corinthiens 6, verset 11. En tant que croyant, vous êtes libre de faire tout ce que vous voulez. Oui, tout m'est permis, mais tout n'est pas bon pour nous. Tout est permis, mais tout n'aide pas à grandir dans la foi. 1 Corinthiens 10, verset 23. Dieu vous a accordé la liberté parce qu'il vous a aussi donné un cœur nouveau, animé du désir de lui plaire. Nul n'est besoin de lutter contre l'immoralité et le péché quand vous laissez le Seigneur vous remplir chaque jour de son esprit. En tant que croyant, né de nouveau et rempli de l'esprit, vous avez reçu la liberté de mener une vie bonne. Choisissez aujourd'hui ce qui est sain, édifiant et constructif.
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De retour, vous êtes sur Radio Gospel et à l'instant, c'était El Shaddai Music avec son titre en français, Le Lion et l'Agneau. Et oui, le lion qui règne, l'agneau qui s'est donné pour nous, c'est lui, Jésus. Et ce matin, eh bien, il est avec nous. Ne bougez pas, dans quelques minutes, Jeanne va nous rejoindre au travers de sa rubrique D'une pensée à l'autre, un rendez-vous pour caler nos priorités sur ce qui compte vraiment pour le Seigneur. Mais d'abord, on va retrouver Glorious avec son titre Ma prière dans la tempête. Très bonne écoute sur Radio Gospel.

0: De retour, vous êtes sur Radio Gospel. À l'instant, c'était Praise Rise. En français, les louanges s'élèvent avec l'artiste Daniel Nicole Johnson. Et quand la louange s'élève, le cœur, lui, il se relève. Alors, j'ai une petite question pour vous ce matin. Avez-vous déjà eu un jardin? Parce que si on n'arrache pas les mauvaises herbes, elles prennent toute la place. Et bien, sachez que nos pensées, c'est un peu pareil. La Bible nous dit « Garde ton cœur plus que toute autre chose, car de lui viennent les sources de la vie ». Alors, ce matin, on va faire un peu de nettoyage spirituel. C'est tout l'enjeu de la rubrique « D'une pensée à l'autre » présentée par Jeanne. Et là, on l'écoute, et bien maintenant.
1: D'une pensée à l'autre. La culpabilité. C'est ce sentiment qui nous colle à la peau, malaisant, malfaisant, il nous rappelle autant qu'il le peut, hein, nos erreurs, nos faiblesses ou encore nos fautes. La culpabilité se fait sœur avec notre conscience, elle devient sous trop qu'on s'en aperçoive un membre de la famille du non-pardon. On s'emprisonne derrière les barreaux de notre sentence, condamné à perpétuité, et c'est bien là où se loge la culpabilité. Bien au chaud, tout contre notre noirceur, celle qu'on a tant de mal à regarder en face. Mais qui peut dire qu'il n'a jamais failli? Qui peut attester de sa perfectibilité? J'ai baissé le regard dans le malheureux constat de mes mauvais choix, j'ai récolté le fruit de mes erreurs et de mon orgueil aussi parfois. Mais soyez indulgents envers vous-même que Madame la Clémence parafle les feuilles de votre vie passée. Dieu n'a pas donné son Fils Jésus pour nous condamner à perpétuité, non. Pardonnez-vous ce qui vous a déjà été pardonné.

De retour, vous êtes sur Radio Gospel et à l'instant, c'était l'artiste Jordan Smith avec son titre en français « Voici Jésus ». Alors, si quelqu'un vous demande aujourd'hui ce qui vous fait tenir, vous avez la réponse « Voici Jésus ». Pas besoin de grands discours. 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Et oui, la parole qui a franchi, à écouter quand vous voulez. Allez, on continue avec Sandra Kwame et son titre « Victoire ». Car oui, la victoire est déjà acquise. Jésus l'a remportée sur la croix. Très bonne écoute sur Radio Gospel.

0: Toi qui es fatigué et chargé, viens simplement à Jésus et il te donnera du repos.
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1: Vous êtes sur Radio Gospel et à l'instant, c'était le groupe École Pierre avec son titre « Guérir ». Et peut-être que vous aussi, vous avez vécu une guérison. Racontez-nous. Laissez-nous un message d'encouragement ou un témoignage sur notre répondeur au 0756 88 22 00. Je répète, 0756 88 22 00. Vos messages pourront être diffusés à l'antenne et fortifier, qui sait, d'autres auditeurs. Allez, place à la musique. On va retrouver tout de suite Souffle Nouveau avec son titre Septembre. Très bonne écoute sur Radio Gospel.

0: de retour, vous êtes sur Radio Gospel. À l'instant, c'était l'artiste Phil Wickham avec son titre Le Roi est là. Alors, quoi qu'il vous reste à affronter aujourd'hui, vous ne l'affronterez jamais seul. Et maintenant, place à mon rendez-vous préféré du mercredi, l'instant des petits grands. Les enfants prennent la parole sur des sujets qui nous concernent tous, spontanés, pleins de bon sens, parfois étonnamment profonds. Préparez-vous à être surpris. Allez, je vais vous souhaiter une très très bonne journée, une très bonne écoute sur Radio Gospel. Et je dis place aux enfants.
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2: Alors qu'on soit grand ou petit, il me semble qu'on aime tous bien manger. Mais dites-moi vous les enfants, qui c'est que vous inviteriez au restaurant ?
3: Moi c'est ma sœur,
4: mes deux meilleures amies,
5: ma meilleure amie.
6: Moi c'était mon amoureuse Alexia.
7: Mon meilleur ami.
8: Mon tonton.
9: Mon petit frère.
10: Les personnes dans ma famille que je vois pas souvent.
11: Et ma coquerelle et mon amoureux.
12: Ma famille et mes chiens si je peux.
2: Trop mimi cette Clara. Alors les chiens, je suis pas sûre qu'ils vont pouvoir vraiment passer à table. Mais je crois qu'à table, eh bien vous aimez bien manger quand.
13: Et spaghetti carbonara.
14: Moi, je demande toujours un steak haché et des frites, mais pas trop de frites.
15: Des frites et un bœuf saignant.
16: Une pizza.
17: Une salade parce que ça fait du bien au corps.
2: Et ça, c'est la voix de la sagesse. Et en effet, ça accompagne bien la pizza.
18: Alors moi, c'est le menu enfant car à chaque fois, c'est un peu moins cher et t'as tout le... T'as... frites, hamburgers et la boisson et le dessert.
2: Eh ben bravo, hein. Il y en a qui font attention à leur ligne et d'autres qui font même attention au porte-monnaie de leurs parents. Bravo les artistes. Bon, sinon les petits, est-ce que vous aimeriez poser une question aux grands?
19: On mange des glaces.
20: On mange quoi?
21: Si mon papa, il pourrait préparer des tacos.
2: Bon, bah ça reste toujours au niveau de l'estomac. Hein. Sinon, Guillaume, oui, tu voulais dire quelque chose.
22: Allez, on va essayer.
2: Ah! Bon bah ça c'est pas trop dans mes compétences hein, donc je vais vous souhaiter encore une très belle journée les enfants et je vous dis à très bientôt sur Radio Gospel.
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4: Hé, hey, toi, passe le mot. Tu me fais savoir quel chemin mène à la vie. On trouve un plaisir éternel près de toi. Psaume 16, verset 11. Dieu est la source de ta joie et de ton bien-être. Alors, passe le mot.

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1: Fais de l'Éternel tes délices et il te donnera ce que ton cœur désire.
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1: Merci de Josette pour cette chanson magnifique et qui prend au trip. Moi, je découvre cette chanson, mais elle était vraiment très poignante. Bon, on sent que c'était pas dans la période de joie. T'as écrit celle-là, hein?
2: Ouais.
1: Et oui. D'où est venue l'inspiration et
2: Non, c'est sûr, c'est tout, même si tout le monde peut se mettre à la place du personnage de cette chanson, c'est vrai qu'elle est largement autobiographique. Hein. C'est l'histoire de quelqu'un qui traverse un moment de doute là, qui s'aperçoit qu'il a loupé beaucoup de choses dans sa vie quelque part, notamment dans ses relations avec les autres et ses relations avec Dieu même. Tout simplement, il a pas su ouvrir la porte. Hein. Et il y a même un couplet où c'est carrément un cri de révolte. T'étais où?
1: Oui.
2: T'étais où quand ça allait mal? Qu'est-ce que tu faisais? Tu lisais ton journal ou quoi? Et le troisième couplet, en fin de compte, Dieu frappe malgré tout à la porte du cœur du personnage. Et là, le personnage craque et dit, entre, je t'en supplie, j'ai besoin de mains fortes pour rebâtir ma vie.
1: Ouais, j'ai beaucoup aimé ce passage-là.
2: Et alors, est-ce que Dieu est rentré dans la vie de ce bonhomme? Mais oui, bien sûr.
1: Tu ne serais pas là pour en parler sinon.
2: Exactement, c'est ça.
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0: Dieu pourvoira à tous tes besoins selon sa richesse, avec gloire.
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5: La méditation de Joyce Meyer, votre vitamine quotidienne.
6: Choisissez la liberté. Mais vous avez été lavé, vous avez été purifié du péché, vous avez été déclaré juste au nom du Seigneur Jésus-Christ et par l'Esprit de notre Dieu. 1 Corinthiens 10, verset 11. En tant que croyant, vous êtes libre de faire tout ce que vous voulez. Oui, tout m'est permis, mais tout n'est pas bon pour nous. Tout est permis, mais tout n'aide pas à grandir dans la foi. 1 Corinthiens 10, verset 23. Dieu vous a accordé la liberté parce qu'il vous a aussi donné un cœur nouveau, animé du désir de lui plaire. Nul n'est besoin de lutter contre l'immoralité et le péché quand vous laissez le Seigneur vous remplir chaque jour de son esprit. En tant que croyant, né de nouveau et rempli de l'esprit, vous avez reçu la liberté de mener une vie bonne. Choisissez aujourd'hui ce qui est sain, édifiant et constructif.
5: Si vous souhaitez avoir plus d'encouragement de Joyce Meyer, abonnez-vous gratuitement à la newsletter sur joycemeyer.fr.

0: Soyez passionné, de Yannis Gauthier. Les Israélites voyaient que la peau du visage de Moïse rayonnait. Puis, Moïse remettait le voile sur son visage jusqu'à ce qu'il retourne s'entretenir avec l'Éternel. Exode, chapitre 34, verset 35. Moïse était un homme passionné par Dieu. Il marchait en étroite communion avec lui, au point où la peau de son visage rayonnait. Avez-vous déjà rencontré une personne passionnée par Dieu? J'ai un ami pasteur assez âgé, un homme de prière exemplaire, dont la vie est imprégnée d'une saveur divine. Passionné par son Père Céleste, son être entier reflète sa consécration. Lorsque vous êtes passionné par Dieu, vous le servez avec enthousiasme, non par obligation ou par habitude. La passion vous rend comme un enfant qui, chaque jour, soupire après la présence de ses parents. L'idée même d'une nouvelle journée qui s'annonce, où vous allez pouvoir lire sa parole, prier et parler de lui à votre entourage, vous excite et vous réjouit le cœur. En tant que chrétien, vous devriez être la personne la plus passionnée par Dieu sur la terre. Aussi, vous faut-il faire le plein de combustible divin, afin que votre passion se renouvelle. Ô Dieu, tu es mon Dieu, je te cherche. Mon âme a soif de toi. Mon corps soupire après toi, dans une terre aride, desséchée, sans eau. Ainsi, je te contemple dans le sanctuaire pour voir ta puissance et ta gloire. Psaume 63, versets 1 et 2. Quel est le niveau de votre passion pour Dieu aujourd'hui? Êtes-vous encore animé d'un amour brûlant pour lui? Prenez le temps d'écouter ce qu'il veut vous dire à ce sujet.
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0: Loue Dieu dans les bons comme dans les mauvais jours, car Dieu agit même quand tu ne le vois pas.
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2: Bonjour, je m'appelle Lia et je vais vous raconter mon histoire. J'ai une enfance assez chamboulée, mais heureuse. Mes parents ont divorcé quand j'avais à peu près 8 ans. Et je voyais pas mon père très souvent. Mais bon, malgré tout, ma mère a quand même réussi à nous donner cet amour-là et à nous faire aimer Jésus très tôt dans notre vie, dans mon enfance. En 2000, on a déménagé dans un autre pays. Et du coup, je voyais mon père de moins en moins souvent. On a fini par ne plus se voir du tout. Et du coup, ça a été assez brutal parce que j'ai eu un nouveau collège, des nouveaux amis, un nouvel environnement. J'ai subi des abus sexuels, des attouchements, des comportements de la part d'une connaissance de la famille. Et du coup, ça a créé chez moi comme une envie de me réfugier quelque part. Je me suis créé un refuge personnel dans lequel j'avais comme presque seul ami Dieu, pour ne pas perturber ma famille. J'ai préféré ne rien leur dire pour les protéger de cette personne qui menaçait de leur faire du mal ou du tort si jamais je disais quoi que ce soit. Plus tard, dans mon adolescence, j'ai décidé de m'engager avec Dieu, de le suivre jusqu'à la fin. Quand j'étais dans le fond du trou, où je pensais vraiment à finir avec mes jours, à finir avec ma vie, et ce jour-là où j'ai demandé à Dieu de m'aider, c'est comme s'il y avait eu quelque chose qui s'était passé, et c'est, du jour au lendemain, j'ai senti la différence. Je passais de la dépression à vouloir sortir, m'amuser, faire des choses que je ne faisais pas avant. Et du coup, pour moi, la différence, elle est flagrante. Quand tu as commencé à vivre avec Jésus, tu peux pas vouloir retourner en arrière. C'est impossible. J'ai consulté un psychologue qui m'a dit humainement, ça sert à rien. Il faut vivre avec ça. C'est la vie. C'est comme ça. Ça arrive. Mais la personne va aller en justice. Elle va être punie. Elle va aller en prison. Mais moi, cette personne-là, je veux pas qu'elle aille en prison. C'est pas mon but. Mon but, c'est de lui faire comprendre qu'elle m'a fait quelque chose de mal, mais que depuis que j'ai rencontré Jésus, moi je lui pardonne.
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4: Hé, hey, toi, passe le mot. Tu me fais savoir quel chemin mène à la vie. On trouve un plaisir éternel près de toi. Psaume 16, verset 11. Dieu est la source de ta joie et de ton bien-être. Alors, passe le mot.

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1: Bonjour, je m'appelle Lia et je vais vous raconter mon histoire. J'ai une enfance assez chamboulée, mais heureuse. Mes parents ont divorcé quand j'avais à peu près 8 ans. Et je voyais pas mon père très souvent. Mais bon, malgré tout, ma mère a quand même réussi à nous donner cet amour-là et à nous faire aimer Jésus très tôt dans notre vie, dans mon enfance. En 2000, on a déménagé dans un autre pays. Et du coup, je voyais mon père de moins en moins souvent. On a fini par ne plus se voir du tout. Et du coup, ça a été assez brutal parce que j'ai eu un nouveau collège, des nouveaux amis, un nouvel environnement. J'ai subi des abus sexuels, hein, des attouchements, des comportements de la part d'une connaissance de la famille. Et du coup, ça a créé chez moi comme une envie de me réfugier quelque part. Je me suis créé un refuge personnel dans lequel j'avais comme presque seul ami Dieu, pour ne pas perturber ma famille. J'ai préféré ne rien leur dire pour les protéger de cette personne qui menaçait de leur faire du mal ou du tort si jamais je disais quoi que ce soit. Plus tard, dans mon adolescence, j'ai décidé de m'engager avec Dieu, de le suivre jusqu'à la fin. Quand j'étais dans le fond du trou, où je pensais vraiment à finir avec mes jours, à finir avec ma vie. Et ce jour-là où j'ai demandé à Dieu de m'aider, c'est comme s'il y avait eu quelque chose qui s'était passé. Et c'est, du jour au lendemain, j'ai senti la différence. Je suis passée de la dépression à vouloir sortir, m'amuser, faire des choses que je ne faisais pas avant. Et du coup, pour moi, la différence, elle est flagrante. Quand tu as commencé à vivre avec Jésus, tu ne peux pas vouloir retourner en arrière. C'est impossible. J'ai consulté un psychologue qui m'a dit humainement, ça sert à rien, il faut vivre avec ça, c'est la vie, c'est comme ça, ça arrive, mais la personne va aller en justice, elle va être punie, elle va aller en prison. Mais moi, cette personne-là, je veux pas qu'elle aille en prison, c'est pas mon but. Mon but, c'est de lui faire comprendre qu'elle m'a fait quelque chose de mal, mais que depuis que j'ai rencontré Jésus, moi, je lui pardonne.
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0: petit grand.
1: Alors qu'on soit grand ou petit, il me semble qu'on aime tous bien manger. Mais dites-moi, vous les enfants, qui c'est que vous inviteriez au restaurant ?
2: Moi, c'est ma sœur.
3: Mes deux meilleures amies.
4: Ma meilleure amie.
5: Moi, c'était mon amoureuse Alexia.
6: Mon meilleur ami.
7: Mon tonton.
8: Mon petit frère.
9: Les personnes dans ma famille que je vois pas souvent.
10: Et ma coquerelle et mon amoureux.
11: Ma famille et mes chiens si je peux.
1: Trop mimi cette Clara. Alors les chiens, je suis pas sûre qu'ils vont pouvoir vraiment passer à table. Mais je crois qu'à table, eh bien vous aimez bien manger.

0: l'estomac, hein. Sinon Guillaume, oui, tu voulais dire quelque chose.
1: Aller au WC.
0: Ah, bon bah ça c'est pas trop dans mes compétences, hein, donc je vais vous souhaiter encore une très belle journée les enfants, et je vous dis à très bientôt sur Radio Gospel.
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7: Choisissez la liberté. Mais vous avez été lavé, vous avez été purifié du péché, vous avez été déclaré juste au nom du Seigneur Jésus-Christ et par l'Esprit de notre Dieu. 1 Corinthiens 6, verset 11. En tant que croyant, vous êtes libre de faire tout ce que vous voulez. Oui, tout m'est permis, mais tout n'est pas bon pour nous. Tout est permis, mais tout n'aide pas à grandir dans la foi. 1 Corinthiens 10, verset 23. Dieu vous a accordé la liberté parce qu'il vous a aussi donné un cœur nouveau, animé du désir de lui plaire. Nul n'est besoin de lutter contre l'immoralité et le péché quand vous laissez le Seigneur vous remplir chaque jour de son esprit. En tant que croyant, né de nouveau et rempli de l'esprit, vous avez reçu la liberté de mener une vie bonne. Choisissez aujourd'hui ce qui est sain, édifiant et constructif.
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2: Trop égoïste pour aimer. 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
3: Merci Josette pour cette chanson magnifique et qui prend en trip. Moi, je découvre cette chanson, mais elle était vraiment très poignante. Bon, on sent que c'était pas dans la période de joie. T'as écrit celle-là, hein?
4: Ouais.
3: Et oui. D'où est venue l'inspiration?
4: Non, c'est sûr, même si tout le monde peut se mettre à la place du personnage de cette chanson, c'est vrai qu'elle est largement autobiographique. Hein. C'est l'histoire de quelqu'un qui traverse un moment de doute, là, qui s'aperçoit qu'il a loupé beaucoup de choses dans sa vie, quelque part, notamment dans ses relations avec les autres.
3: Ouais.
4: Et ses relations avec Dieu même. Tout simplement, il a pas su ouvrir la porte. Hein. Et il y a même un couplet où c'est carrément un cri de révolte. T'étais où?
3: Oui.
4: T'étais où quand ça allait mal? Qu'est-ce que tu faisais? Tu lisais ton journal ou quoi? Et le troisième couplet, en fin de compte, Dieu frappe malgré tout à la porte du cœur du personnage. Et là, le personnage craque et dit entre, je t'en supplie, j'ai besoin de main forte pour rebâtir ma vie.
3: Ouais, j'ai beaucoup aimé ce passage-là.
4: Et alors, est-ce que Dieu est rentré dans la vie de ce bonhomme? Mais oui, bien sûr.
3: Tu ne serais pas là pour en parler sinon.
4: Exactement, c'est ça.
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0: liberté, c'est la liberté.
1: Est-ce que vous vous rendez compte que Dieu veut faire de votre misère votre ministère ? Moi, ma misère à moi, c'était de poursuivre le mannequinat, de vouloir être connu, être vu, avoir du succès, être enfin aimé, enfin reconnu par le Père qui ne m'avait pas tout à fait ce qu'il fallait. Et je me suis perdue dans un monde de la jet set où tout le monde rêverait d'être mannequin, tout le monde rêverait de manger avec un tel, de boire avec un tel, de rencontrer un tel, puis d'ailleurs tu parles que de ça, j'ai vu un tel, je suis avec un tel, j'ai fait un tel truc, et puis en fait c'est vide, impossible de vivre un accomplissement quel qu'il soit dans un monde comme ça. Et c'est dans ce monde-là que le Père est venu me chercher. Il m'a dit, il n'y a que moi qui peux remplir ton cœur. Il n'y a que moi qui peux te donner cette sensation d'être aimé, cette sensation d'être accompli.
0: La vérité, c'est la liberté.

0: Soyez passionné, de Yanis Gauthier. Les Israélites voyaient que la peau du visage de Moïse rayonnait. Puis, Moïse remettait le voile sur son visage jusqu'à ce qu'il retourne s'entretenir avec l'Éternel. Exode, chapitre 34, verset 35. Moïse était un homme passionné par Dieu. Il marchait en étroite communion avec lui, au point où la peau de son visage rayonnait. Avez-vous déjà rencontré une personne passionnée par Dieu? J'ai un ami pasteur assez âgé, un homme de prière exemplaire, dont la vie est imprégnée d'une saveur divine. Passionné par son Père Céleste, son être entier reflète sa consécration. Lorsque vous êtes passionné par Dieu, vous le servez avec enthousiasme, non par obligation ou par habitude. La passion vous rend comme un enfant qui, chaque jour, soupire après la présence de ses parents. L'idée même d'une nouvelle journée qui s'annonce, où vous allez pouvoir lire sa parole, prier et parler de lui à votre entourage, vous excite et vous réjouit le cœur. En tant que chrétien, vous devriez être la personne la plus passionnée par Dieu sur la terre. Aussi, vous faut-il faire le plein de combustible divin, afin que votre passion se renouvelle. Ô Dieu, tu es mon Dieu, je te cherche. Mon âme a soif de toi. Mon corps soupire après toi, dans une terre aride, desséchée, sans eau. Ainsi, je te contemple dans le sanctuaire pour voir ta puissance et ta gloire. Psaume 63, versets 1 et 2. Quel est le niveau de votre passion pour Dieu aujourd'hui? Êtes-vous encore animé d'un amour brûlant pour lui? Prenez le temps d'écouter ce qu'il veut vous dire à ce sujet.
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1: C'est vrai, les hommes sont parfois si maladroits. Pauvres de leur nature sentimentale, ils se disent incompris. Hommes de Néandertal jusqu'à nos jours est resté bien trop primaire. Ils ne connaissent pas le juste équilibre entre le cœur et le corps. Malheureusement, bien trop d'hommes, de femmes se sentent aimés uniquement lors de cet acte charnel. Mais précipitez le corps, essoufflez le cœur. Parole de femme, vous me direz? Eh bien, je vous réponds, parole de cœur essoufflée. Ne baissons pas les bras. Décidons de vivre notre vie, de la vivre pleinement. Sourire, aimer, vivre. Je veux conjuguer ces verbes au présent. Je veux m'émerveiller chaque jour que Dieu fait. Toi qui connais mon passé, mon avenir. Il paraîtrait que mon existence dans ce monde n'est pas due au hasard. Mais alors dites-moi, pour quelle raison je vis? Je cherche la réponse. Je lève mes yeux vers le ciel. D'où me viendra le secours? Le secours me vient de Dieu.
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5: Choisissez la liberté. Mais vous avez été lavé, vous avez été purifié du péché. Vous avez été déclaré juste au nom du Seigneur Jésus-Christ et par l'Esprit de notre Dieu. 1 Corinthiens 6, verset 11. En tant que croyant, vous êtes libre de faire tout ce que vous voulez.

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3: Merci Josette pour cette chanson magnifique et qui prend au trip. Moi, je découvre cette chanson, mais elle était vraiment très poignante. Bon, on sent que c'était pas dans la période de joie. T'as écrit celle-là, hein?
4: Ouais.
3: Et oui. D'où est venue l'inspiration et
4: Non, c'est sûr, c'est tout, même si tout le monde peut se mettre à la place du personnage de cette chanson, c'est vrai qu'elle est largement autobiographique. Hein. C'est l'histoire de quelqu'un qui traverse un moment de doute, là, qui s'aperçoit qu'il a loupé beaucoup de choses dans sa vie, quelque part, notamment dans ses relations avec les autres.
3: Ouais.
4: Et ses relations avec Dieu même. Tout simplement, il n'a pas su ouvrir la porte. Hein. Et il y a même un couplet où c'est carrément un cri de révolte. T'étais où?
3: Oui.
4: T'étais où quand ça allait mal? Qu'est-ce que tu faisais? Tu lisais ton journal, quoi. Et le troisième couplet, en fin de compte, Dieu frappe malgré tout à la porte du cœur du personnage. Et là, le personnage craque et dit, entre, je t'en supplie, j'ai besoin de main forte pour rebâtir ma vie.
3: Ouais, j'ai beaucoup aimé ce passage-là.
4: Et alors, est-ce que Dieu est rentré dans la vie de ce bonhomme? Mais oui, bien sûr.
3: Tu ne serais pas là pour en parler sinon.
4: Exactement, c'est ça.
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4: Hé, hey, toi, passe le mot. Tu me fais savoir quel chemin mène à la vie. On trouve un plaisir éternel près de toi. Psaume 16, verset 11. Dieu est la source de ta joie et de ton bien-être. Alors, passe le mot.

0: Soyez passionné, de Yannis Gauthier. Les Israélites voyaient que la peau du visage de Moïse rayonnait. Puis, Moïse remettait le voile sur son visage jusqu'à ce qu'il retourne s'entretenir avec l'Éternel. Exode, chapitre 34, verset 35. Moïse était un homme passionné par Dieu. Il marchait en étroite communion avec lui, au point où la peau de son visage rayonnait. Avez-vous déjà rencontré une personne passionnée par Dieu? J'ai un ami pasteur assez âgé, un homme de prière exemplaire, dont la vie est imprégnée d'une saveur divine. Passionné par son Père Céleste, son être entier reflète sa consécration. Lorsque vous êtes passionné par Dieu, vous le servez avec enthousiasme, non par obligation ou par habitude. La passion vous rend comme un enfant qui, chaque jour, soupire après la présence de ses parents. L'idée même d'une nouvelle journée qui s'annonce, où vous allez pouvoir lire sa parole, prier et parler de lui à votre entourage, vous excite et vous réjouit le cœur. En tant que chrétien, vous devriez être la personne la plus passionnée par Dieu sur la terre. Aussi, vous faut-il faire le plein de combustible divin, afin que votre passion se renouvelle. Ô Dieu, tu es mon Dieu, je te cherche. Mon âme a soif de toi. Mon corps soupire après toi, dans une terre aride, desséchée, sans eau. Ainsi, je te contemple dans le sanctuaire pour voir ta puissance et ta gloire. Psaume 63, versets 1 et 2. Quel est le niveau de votre passion pour Dieu aujourd'hui? Êtes-vous encore animé d'un amour brûlant pour lui? Prenez le temps d'écouter ce qu'il veut vous dire à ce sujet.
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2: Bonjour, je m'appelle Lia et je vais vous raconter mon histoire. J'ai une enfance assez chamboulée, mais heureuse. Mes parents ont divorcé quand j'avais à peu près 8 ans. Et je voyais pas mon père très souvent. Mais bon, malgré tout, ma mère a quand même réussi à nous donner cet amour-là et à nous faire aimer Jésus très tôt dans notre vie, dans mon enfance. En 2000, on a déménagé dans un autre pays. Et du coup, je voyais mon père de moins en moins souvent. On a fini par ne plus se voir du tout. Et du coup, ça a été assez brutal parce que j'ai eu un nouveau collège, des nouveaux amis, un nouvel environnement. J'ai subi des abus sexuels, des attouchements, des comportements de la part d'une connaissance de la famille. Et du coup, ça a créé chez moi comme une envie de me réfugier quelque part. Je me suis créé un refuge personnel dans lequel j'avais comme presque seul ami Dieu, pour ne pas perturber ma famille. J'ai préféré ne rien leur dire pour les protéger de cette personne qui menaçait de leur faire du mal ou du tort si jamais je disais quoi que ce soit. Plus tard, dans mon adolescence, j'ai décidé de m'engager avec Dieu, de le suivre jusqu'à la fin. Quand j'étais dans le fond du trou, où je pensais vraiment à finir avec mes jours, à finir avec ma vie. Et ce jour-là où j'ai demandé à Dieu de m'aider, c'est comme s'il y avait eu quelque chose qui s'était passé. Et du jour au lendemain, j'ai senti la différence. Je suis passé de la dépression à vouloir sortir, m'amuser, faire des choses que je ne faisais pas avant. Et du coup, pour moi, la différence, elle est flagrante. Quand tu as commencé à vivre avec Jésus, tu peux pas vouloir retourner en arrière. C'est impossible. J'ai consulté un psychologue qui m'a dit humainement, ça sert à rien. Il faut vivre avec ça, c'est la vie, c'est comme ça, ça arrive. Mais la personne va aller en justice, elle va être punie, elle va aller en prison. Mais moi, cette personne-là, je veux pas qu'elle aille en prison, c'est pas mon but. Mon but, c'est de lui faire comprendre qu'elle m'a fait quelque chose de mal, mais que depuis que j'ai rencontré Jésus, moi, je lui pardonne.
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1: La crainte de Dieu, c'est ce qui va te rendre obéissant. Tu as besoin de la crainte de Dieu. C'est où, en fait, tu dois choisir entre deux types de craintes. C'est où la crainte de Dieu, donc c'est lui ton maître, en fait. Où tu auras la crainte des hommes, donc t'as peur de ce qu'on va penser de toi, peur ce qu'on va dire de toi, t'as peur d'être confronté, peur d'être persécuté. Si t'as pas réglé ces peurs, tu peux pas marcher dans ta destinée de chrétien.
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1: Alors qu'on soit grand ou petit, il me semble qu'on aime tous bien manger. Mais dites-moi vous les enfants, qui c'est que vous inviteriez au restaurant ?
2: Moi c'est ma sœur, mes deux meilleures amies,
3: ma meilleure amie.
4: Moi c'était mon amoureuse Alexia,
5: mon meilleur ami,
6: mon tonton,
7: mon petit frère.
8: Les personnes dans ma famille que je vois pas souvent,
9: et ma coquerelle et mon amoureux.
10: Ma famille et mes chiens si je peux.
1: Trop mimi cette Clara. Alors les chiens, je suis pas sûre qu'ils vont pouvoir vraiment passer à table. Mais je crois qu'à table, eh bien vous aimez bien manger quand même.
11: Et spaghetti carbonara.
12: Moi, je demande toujours un steak haché et des frites, mais pas trop de frites.
13: Des frites et un bœuf saignant.
14: Une pizza.
15: Une salade parce que ça fait du bien au corps.
1: Et ça, c'est la voix de la sagesse. Et en effet, ça accompagne bien la pizza.
16: Alors moi, c'est le menu enfant car à chaque fois, c'est un peu moins cher et t'as tout le... T'as frites, hamburgers et la boisson et le dessert.
1: Eh ben bravo, hein. Il y en a qui font attention à leur ligne et d'autres qui font même attention au porte-monnaie de leurs parents. Bravo les artistes. Bon, sinon les petits, est-ce que vous aimeriez poser une question aux grands?
17: On mange des glaces.
18: On mange quoi?
19: Si mon bébé, il pourrait préparer des tacos.
1: Bon, bah ça reste toujours au niveau de l'estomac. Hein. Sinon, Guillaume, oui, tu voulais dire quelque chose.
20: Alors, merci.
1: Ah, bon, bah ça, c'est pas trop dans mes compétences. Hein, donc, je vais vous souhaiter encore une très belle journée, les enfants. Et je vous dis à très bientôt sur Radio Gospel.
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24: Choisissez la liberté. Mais vous avez été lavé, vous avez été purifié du péché, vous avez été déclaré juste au nom du Seigneur Jésus-Christ et par l'Esprit de notre Dieu. 1 Corinthiens 6, verset 11. En tant que croyant, vous êtes libre de faire tout ce que vous voulez. Oui, tout m'est permis, mais tout n'est pas bon pour nous. Tout est permis, mais tout n'aide pas à grandir dans la foi. 1 Corinthiens 10, verset 23. Dieu vous a accordé la liberté parce qu'il vous a aussi donné un cœur nouveau, animé du désir de lui plaire. Nul n'est besoin de lutter contre l'immoralité et le péché quand vous laissez le Seigneur vous remplir chaque jour de son esprit. En tant que croyant, né de nouveau et rempli de l'esprit, vous avez reçu la liberté de mener une vie bonne. Choisissez aujourd'hui ce qui est sain, édifiant et constructif.
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4: C'est vrai, les hommes sont parfois si maladroits. Pauvres de leur nature sentimentale, ils se disent incompris. Hommes de Néandertal jusqu'à nos jours est resté bien trop primaire. Ils ne connaissent pas le juste équilibre entre le cœur et le corps. Malheureusement, bien trop d'hommes, de femmes se sentent aimés uniquement lors de cet acte charnel. Mais précipitez le corps, essouffle le cœur. Parole de femme, vous me direz? Eh bien, je vous réponds, parole de cœur essoufflée. Ne baissons pas les bras. Décidons de vivre notre vie, de la vivre pleinement. Sourire, aimer, vivre. Je veux conjuguer ces verbes au présent. Je veux m'émerveiller chaque jour que Dieu fait. Toi qui connais mon passé, mon avenir. Il paraîtrait que mon existence dans ce monde n'est pas due au hasard. Mais alors dites-moi, pour quelle raison je vis? Je cherche la réponse. Je lève mes yeux vers le ciel. D'où me viendra le secours? Le secours me vient de Dieu.
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3: Bonsoir à toutes et à tous, bienvenue sur Radio Gospel. Nous sommes le mercredi 7 octobre, il est 18h. J'espère que votre journée s'est bien passée, que votre semaine se déroule bien. Je suis Loïc, votre animateur Radio Gospel Soir, et je vous accompagne jusqu'à 19h avec le meilleur du gospel moderne. Et pour cela, ce soir, je vous ai préparé, programmé de la musique 100% chrétienne, notamment avec le collectif Cieux Ouverts qui nous chantera Esprit. Nous écouterons également Ilson France qui chantera Tout à toi, ou encore Dan Lutten avec son titre Alliance. Pour votre émission My Story, en milieu d'émission, vous avez rendez-vous avec le témoignage de Lia. Où est Dieu quand on se fait abuser étant ado? Allez, sans plus tarder, nous démarrons en musique. Tout de suite, Elevation Rhythm nous chante Thank God I Am Free. Merci Seigneur, car je suis libre. Ce sera juste après votre rubrique quotidienne Passe le mot. Je vous souhaite une excellente écoute sur Radio Gospel.
4: Hey toi, passe le mot. Tu me fais savoir quel chemin mène à la vie. On trouve un plaisir éternel près de toi. Psaume 16, verset 11. Dieu est la source de ta joie et de ton bien-être. Alors, passe le mot.

vous venez d'écouter Al Winson sur Radio Gospel Soir. J'aimerais prendre le temps de vous rappeler que vous avez la possibilité de nous partager votre témoignage. Si vous souhaitez encourager quelqu'un avec votre histoire, raconter votre expérience, n'hésitez surtout pas. Pour cela, nous contactez au 07 56 88 22 00. Le 07 56 88 22 00. Nous nous ferons un plaisir de vous écouter et de partager votre témoignage à nos auditeurs, à nos auditrices. Nous poursuivons en musique. Tout de suite, Stéphane nous chante, acclame-le. Je vous souhaite une excellente écoute sur Radio Gospel.

Tout à toi, Hillsong France à l'instant sur Radio Gospel Soir. Si vous, par contre, vous venez de nous rejoindre, ben, je vous salue, je vous souhaite la bienvenue parmi nous, bienvenue à notre moment de partage et d'encouragement, notre émission Radio Gospel Soir. Je suis Loïc, votre animateur qui vous accompagne pendant une heure avec le meilleur du gospel moderne, de la musique 100% chrétienne ce soir. Tout à l'heure, vous avez rendez-vous avec votre émission My Story, où nous écouterons le témoignage de Lia. Et puis en fin de soirée, rendez-vous avec votre podcast La Vérité, c'est la Liberté. Mais avant cela, nous poursuivons en musique. Elevation Worship, tout de suite. God, I'm just grateful. Seigneur, je suis juste reconnaissant. Bonne écoute sur Radio Gospel.

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0: Vous écoutez le titre Esprit signé collectif Cieux ouverts. Tout de suite, notre émission My Story, nous écoutons le témoignage de Lia. Où est Dieu quand on se fait abuser étant ado? Réponse, tout de suite avec Lia. Bonne écoute sur Radio Gospel.
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2: Bonjour, je m'appelle Lia et je vais vous raconter mon histoire. J'ai une enfance assez chamboulée, mais heureuse. Mes parents ont divorcé quand j'avais à peu près 8 ans. Et je voyais pas mon père très souvent. Mais bon, malgré tout, ma mère a quand même réussi à nous donner cet amour-là et à nous faire aimer Jésus très tôt dans notre vie, dans mon enfance. En 2000, on a déménagé dans un autre pays. Et du coup, je voyais mon père de moins en moins souvent. On a fini par ne plus se voir du tout. Et du coup, ça a été assez brutal parce que j'ai eu un nouveau collège, des nouveaux amis, un nouvel environnement. J'ai subi des abus sexuels, des attouchements, des comportements de la part d'une connaissance de la famille. Et du coup, ça a créé chez moi comme une envie de me réfugier quelque part. Je me suis créé un refuge personnel dans lequel j'avais comme presque seul ami Dieu, pour ne pas perturber ma famille. J'ai préféré ne rien leur dire pour les protéger de cette personne qui menaçait de leur faire du mal ou du tort si jamais je disais quoi que ce soit. Plus tard, dans mon adolescence, j'ai décidé de m'engager avec Dieu, de le suivre jusqu'à la fin. Quand j'étais dans le fond du trou, où je pensais vraiment à finir avec mes jours, à finir avec ma vie. Et ce jour-là où j'ai demandé à Dieu de m'aider, c'est comme s'il y avait eu quelque chose qui s'était passé. Et du jour au lendemain, j'ai senti la différence. Je passais de la dépression à vouloir sortir, m'amuser, faire des choses que je ne faisais pas avant. Et du coup, pour moi, la différence, elle est flagrante. Quand tu as commencé à vivre avec Jésus, tu peux pas vouloir retourner en arrière. C'est impossible. J'ai consulté un psychologue qui m'a dit humainement, ça sert à rien, il faut vivre avec ça, c'est la vie, c'est comme ça, ça arrive, mais la personne va aller en justice, elle va être punie, elle va aller en prison. Mais moi, cette personne-là, je veux pas qu'elle aille en prison, c'est pas mon but. Mon but, c'est de lui faire comprendre qu'elle m'a fait quelque chose de mal, mais que depuis que j'ai rencontré Jésus, moi, je lui pardonne.
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0: Danut nous chante un instant Alliance. Il est le Dieu de l'Alliance. 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Nous poursuivons en musique avec le groupe, le collectif Résistance qui chantera Pour sa gloire. Ce sera juste après votre podcast La vérité c'est la liberté. Et vous souhaite une excellente écoute sur Radio Gospel.
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2: Mon mari a tellement annoté sa Bible et il a tellement de signé dans sa Bible que j'ai peur d'y toucher. Et je veux dire, rien qu'en regardant sa Bible, on pourrait penser cet homme est un géant spirituel. Eh bien, il l'est. Mais je dis juste que vous ne pouvez vraiment pas le dire simplement à cause de sa Bible. Vous ne le verrez qu'à travers son caractère. Vous les reconnaîtrez par leurs fruits. Juste par leurs fruits. Et je veux vous encourager à être de bons inspecteurs de fruits. Les gens que vous écoutez, les gens qui ont leur mot à dire dans votre vie, les gens avec qui vous traînez, les gens avec qui vous déjeunez. Rendez-vous service et rencontrez des personnes qui peuvent ajouter à votre vie.
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Le groupe Souffle Nouveau nous chante à l'instant chaque jour. Notre émission, elle est arrivée à son terme, les amis. J'ai pris vraiment du plaisir à partager ce moment avec vous. C'est un plaisir. Merci pour votre fidélité. Merci encore pour votre écoute. Je vous donne rendez-vous même heure demain soir, 18h, pour votre Radio Gospel Soir. C'était Loïc pour vous servir. Je vous souhaite une excellente soirée. Je vous dis à demain.

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4: Je vous souhaite la bienvenue sur Radio Gospel, le meilleur du gospel moderne. Nous sommes le mercredi 22 avril et il est précisément 19h. Je suis Nicole, votre animatrice, et j'ai le plaisir de vous accompagner pour l'instant d'après de 19h à 20h, un moment de détente pour vous faire du bien et vous déconnecter de votre journée de travail. Peut-être que cette journée a été dure, peut-être que vous avez eu des moments un peu difficiles. Eh bien, c'est le moment de tout oublier, c'est le moment de tout déposer au pied de la croix et de vous détendre. Pour cela, bien sûr, nous aurons droit à nos rendez-vous musicaux, sans oublier nos rendez-vous habituels, à savoir les mots du cœur, ce moment où le Seigneur nous rappelle que nous ne sommes jamais seuls, et également My Story, le moment témoignage. Alors j'espère que vous êtes prêts pour ce beau programme, que nous allons commencer immédiatement avec Daniel Nicole Johnson, son titre Praises Rise, et tout de suite, le rendez-vous témoignage My Story. Aujourd'hui, c'est Loïc qui nous raconte comment il est passé du New Age à la foi en Christ. Tout cela, c'est sur Radio Gospel, votre radio. Bonne écoute à tous.
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5: Je m'appelle Loïc, j'ai 21 ans, j'habite à côté de Montpellier. Donc je vais vous raconter un peu mon parcours et comment je suis venu à Jésus aujourd'hui. Alors j'ai grandi dans une famille avec un père et une mère et un frère. Et donc une enfance, on va dire, plutôt classique. Je suis allé à l'école comme tous les enfants. Enfin, j'ai eu une enfance, on va dire, normale. Et je ne me suis pas forcément posé de questions sur Dieu. On ne me parlait pas de Dieu. Enfin, dans ma famille, pas du tout chrétienne, quoi. Et plutôt athée. Du côté de mon père, plutôt de tradition catholique, en fait. Mais pas avec pas une spiritualité vivante, je dirais. Donc par la suite, déjà petit, je me posais beaucoup de questions sur le sens de la vie. Est-ce qu'il y avait un sens à la vie? Qu'est-ce qu'il y avait après la mort, en fait? Donc pendant un certain moment, je me suis beaucoup posé de questions étant petit. Et puis j'ai grandi comme ça, sans plus de questions. Et puis à l'adolescence, j'ai été vraiment mal dans ma peau. J'étais pas comme les autres enfants, comme les autres jeunes, en fait, à partir du collège. J'ai vraiment eu un mal-être, je me suis vraiment replié sur moi-même et ça a été vraiment dur à cette période-là. Et j'étais vraiment, voilà, un mal-être et c'est là où, à partir de ce moment-là, où j'ai vraiment crié à Dieu et j'ai recherché Dieu. Donc je suis arrivé à l'église protestante, en fait. J'ai voulu rencontrer un pasteur. Donc je suis rentré dans un groupe de jeunes et j'ai commencé à découvrir la prière, on m'a commencé à me parler de Jésus, de la parole de Dieu, tout ça, l'histoire du peuple hébreu, tout ça. Je connaissais pas du tout. Et j'ai vraiment rencontré des jeunes qui étaient super, il y en a qui avaient vraiment une foi, enfin c'était vraiment beau, quoi, à voir. Donc petit à petit, pendant au moins un an

0: je voyais pas forcément des choses dans le protestantisme. Je vivais pas forcément des choses et donc je me suis dirigé vers le New Age, vers les pierres, vers les vies antérieures, enfin tout le milieu New Age qu'on peut voir, le bouddhisme et tout ça. J'ai vraiment recherché parce que j'avais vraiment à cœur de rechercher Dieu. Enfin, ça, plus je grandissais en fait et plus j'avais soif de Dieu en fait. Mais je connaissais pas vraiment Dieu, le Dieu de la Bible en fait. Et donc j'ai cherché pendant des années jusqu'à mes 20 ans. Voilà, j'ai fait toutes les pratiques, la méditation, tout ça. Et un jour on m'a parlé de Dieu dans une réunion New Age en fait. On m'a dit vraiment qu'il fallait que je le mette au cœur de ma vie, que c'était lui qui était vraiment, qu'il fallait le mettre à la première place en fait. Parce que je le cherchais, mais je savais pas vraiment comment faire en fait, les démarches, comment me prendre en fait, comment m'y prendre. Et donc on m'a dit vraiment, vraiment lance-toi et fais-lui confiance en fait. Et après j'avais des signes aussi, il y avait marqué Dieu t'accompagne sur une voiture, je m'en rappelle à ce moment-là. Et donc j'avais des petits signes en fait, plus j'avais soif de Dieu et plus Dieu s'approchait de moi et c'était... Au fur et à mesure, voilà, j'avais des signes comme ça. Et au fur et à mesure, après, j'ai un ami sur Facebook qui m'a parlé de Jésus parce que lui s'est converti à Jésus, en fait. Il était dans le New Age aussi, il m'a témoigné de sa foi, donc on échangeait. Et au fur et à mesure, il me parlait de la Bible, des versets bibliques. Et donc moi, ça me parlait et je me rendais bien compte que finalement, dans le milieu du New Age, je vivais rien spirituellement. Mon cœur, il était toujours pareil. J'étais de moins en moins bien, en fait. Et j'ai voulu quand même m'intéresser à ce Jésus parce que j'en avais entendu un peu parler quand j'étais à l'église protestante, mais c'était assez... J'ai pas continué quoi. Et là, je m'y suis mis et en fait, j'ai vu plein de vidéos sur Jésus, miracle de nos vies, et ça m'a vraiment parlé. Et au fur et à mesure, cet ami a continué à me parler de Jésus, ça a duré pendant plusieurs mois. Et au fur et à mesure, je m'approchais de ce Jésus. Et un jour, vraiment, je lui ai donné mon cœur parce que, en fait, j'avais plus de solution. En fait, j'avais tout testé, toutes les autres spiritualités. Et c'est là où j'ai commencé à rencontrer des frères et sœurs chrétiens. J'ai vraiment voulu donner ma vie à Jésus. Et c'est là où j'ai commencé à avoir des choses qui changeaient en moi. Et j'ai commencé à ressentir l'amour de Dieu pour moi. J'ai vu l'amour de Dieu pour moi dans la parole, dans sa parole. J'ai plus de compassion pour les autres. Je fais, même il y a certaines choses que je faisais ou que je pouvais dire des mauvaises choses, quoi. Et elles ont, je peux plus agir de la même manière, en fait. En fait, le Saint-Esprit me rappelle certaines choses qu'aujourd'hui je peux plus faire. Mais en fait, je suis vraiment en marche, donc il y a des choses qui sont en train de changer, mais c'est vraiment en marche en fait. C'est au quotidien, c'est chaque jour quoi. Aujourd'hui, je sors dans les rues, je vais annoncer Jésus, je prie pour les gens, il y a plein de guérisons qui se passent et je peux dire que vraiment Jésus, il est vivant. Enfin, moi, je vois vraiment les changements en moi et donc même les guérisons autour de moi, je vois vraiment des choses qui se passent. Oui, faites le premier pas et Dieu s'approchera de vous. Et vous verrez les changements au quotidien dans votre vie, dans votre famille, enfin autour de vous, il y aura des changements. Et je pense que Dieu, il attend aussi qu'on aille vers lui, quoi. Donc lancez-vous et vous allez voir les changements dans votre vie. Et voilà, je veux bénir aussi tout ce qui me regarde. Je veux vraiment, soyez abondamment bénis dans le nom de Jésus. Et voilà. Amen.
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C'était Danielle Nicole Johnson et son titre Praises Rise. 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Nous poursuivons en musique avec Alex Hortbeat et son titre puissant et tout de suite Taya, Gonna Be Good. Tout cela c'est sur Radio Gospel.

Nous venons d'écouter Alex Heartbeat et son titre Puissant. J'espère que vous passez un bon moment sur Radio Gospel. En tout cas, pour moi, c'est le cas. Nous allons continuer toujours en musique avec Life Gate Worship et le titre Behold the Lamb of God. Et tout de suite, c'est le moment que vous attendez, le moment des mots du cœur. Vous savez, ce moment où le Seigneur nous parle, nous rappelle que nous ne sommes jamais seuls, quels que soient les moments que nous pouvons traverser. Que ce temps puisse vous encourager, vous faire du bien et vous rappeler que Dieu est à vos côtés. Tout cela, c'est sur Radio Gospel, le meilleur.

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1: C'est vrai, les hommes sont parfois si maladroits. Pauvres de leur nature sentimentale, ils se disent incompris. Homme de Néandertal jusqu'à nos jours est resté bien trop primaire. Ils ne connaissent pas le juste équilibre entre le cœur et le corps. Malheureusement, bien trop d'hommes, de femmes se sentent aimés uniquement lors de cet acte charnel. Mais précipitez le corps, essoufflez le cœur. Parole de femme, vous me direz? Eh bien, je vous réponds, parole de cœur essoufflée. Ne baissons pas les bras. Décidons de vivre notre vie, de la vivre pleinement. Sourire, aimer, vivre. Je veux conjuguer ces verbes au présent. Je vais m'émerveiller chaque jour que Dieu fait. Toi qui connais mon passé, mon avenir, il paraîtrait que mon existence dans ce monde n'est pas due au hasard. Mais alors dites-moi, pour quelle raison je vis? Je cherche la réponse. Je lève mes yeux vers le ciel. D'où me viendra le secours? Le secours me vient de Dieu.
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Vous êtes toujours sur Radio Gospel, où nous venons d'écouter Life Get Worship et le titre Behold the Lamb of God. Savez-vous, vous avez la possibilité de nous laisser un message sur notre répondeur. Et oui, nous avons mis à votre disposition un répondeur pour vous permettre de nous laisser un message et de nous dire tout simplement si nos émissions vous bénissent, si elles vous font du bien, pour partager ce que vous pouvez vivre au travers de Radio Gospel et pour nous dire d'où vous nous écoutez dans la francophonie. Pour cela, il suffit de composer le 0756 88 22 00 et de nous laisser votre message. Ce sera un plaisir pour nous de vous entendre et nous pourrons ainsi partager votre message sur notre antenne. Alors je compte sur vous. Nous poursuivons en musique avec Jordan Saint-Cyr et son titre No Matter What et tout de suite Be Witness, tout ce qui compte. Et cela, c'est sur Radio Gospel, votre radio 100% chrétienne.

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C'était Jordan Saint-Cyr et son titre No Matter What. Ça fait un peu plus d'une demi-heure que nous sommes ensemble et j'en profite pour vous souhaiter un bon appétit si vous passez à table. Je tiens simplement à vous rappeler que le Seigneur, notre Dieu, siège au milieu des louanges de son peuple et ça fait du bien de louer Dieu. Donc, n'hésitez pas à danser, à bouger, à chanter lorsque vous entendez nos musiques. C'est fait pour ça. Cette programmation a été pensée pour vous et vous permettre en cette fin de soirée, en cette fin de journée plutôt, de passer un excellent moment et de vous déconnecter. Nous poursuivons d'ailleurs en musique avec Still in Love de The Katinas et tout de suite David Emery. Aujourd'hui, je danse, alors je compte sur vous. Tout cela sur Radio Gospel.

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0: Nous venons d'écouter Still in Love de The Catinas et nous arrivons à la fin de notre émission. J'espère que cela vous a fait du bien. N'oubliez pas de nous laisser un message sur le répondeur surtout. Hein. Donc je vous souhaite à tous une agréable soirée, toujours sur Radio Gospel. Continuez à écouter des musiques qui vous permettent de vous déconnecter, qui vous permettent de louer et d'adorer notre Seigneur. Moi je vous donne rendez-vous demain à 19h et n'oubliez pas, Jeanne vous donne rendez-vous demain matin pour Radio Gospel Matin de 7h à 9h. Nous poursuivons toujours en musique avec Jacqueline Carr, son titre Don't Fade, et tout de suite Souffle Nouveau Septembre. Je vous souhaite à tous une agréable soirée, soyez bénis et moi je vous dis à demain.
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5: Bonjour, je m'appelle Lia et je vais vous raconter mon histoire. J'ai une enfance assez chamboulée, mais heureuse. Mes parents ont divorcé quand j'avais à peu près 8 ans. Et je voyais pas mon père très souvent. Mais bon, malgré tout, ma mère a quand même réussi à nous donner cet amour-là et à nous faire aimer Jésus très tôt dans notre vie, dans mon enfance. En 2000, on a déménagé dans un autre pays. Et du coup, je voyais mon père de moins en moins souvent. On a fini par ne plus se voir du tout. Et du coup, ça a été assez brutal parce que j'ai eu un nouveau collège, des nouveaux amis, un nouvel environnement. J'ai subi des abus sexuels, des attouchements, des comportements de la part d'une connaissance de la famille. Et du coup, ça a créé chez moi comme une envie de me réfugier quelque part. Je me suis créé un refuge personnel dans lequel j'avais comme presque seul ami Dieu, et à qui je parlais quand j'avais besoin, quand j'avais envie, quand j'avais des moments très difficiles, pour ne pas perturber ma famille. J'ai préféré ne rien leur dire pour les protéger de cette personne qui menaçait de leur faire du mal ou du tort si jamais je disais quoi que ce soit. Plus tard, dans mon adolescence, j'ai décidé de m'engager avec Dieu, de le suivre jusqu'à la fin. Lorsque j'ai pris mon engagement, j'ai pensé tout abandonner, je me suis dit je vais pas continuer, mais avec Dieu je me suis dit tout va bien se passer, tout va aller de mieux en mieux. Quand j'étais dans le fond du trou, où je pensais vraiment à finir avec mes jours, à finir avec ma vie, et ce jour-là où j'ai demandé à Dieu de m'aider, c'est comme s'il y avait eu quelque chose qui s'était passé, et du jour au lendemain j'ai senti la différence. Je suis passé de la tristesse à la joie, je suis passé de la dépression à vouloir sortir, m'amuser, faire des choses que je ne faisais pas avant. Et du coup, pour moi, la différence, elle est flagrante. Vivre sans Jésus, c'est impossible pour moi. Une fois, quand tu as commencé à vivre avec Jésus, tu peux pas vouloir retourner en arrière. C'est impossible. J'ai consulté un psychologue qui m'a dit humainement, ça sert à rien. Il faut vivre avec ça, c'est la vie, c'est comme ça. Ça arrive, mais la personne va aller en justice, elle va être punie, elle va aller en prison. Mais moi, cette personne-là, je veux pas qu'elle aille en prison, c'est pas mon but. Mon but, c'est de lui faire comprendre qu'elle m'a fait quelque chose de mal, mais que depuis que j'ai rencontré Jésus, moi, je lui pardonne. Si Dieu m'a aidé à avancer, si j'ai pu m'en sortir, c'est-à-dire que d'autres personnes aussi peuvent en sortir et peuvent avancer malgré le fait qu'elles aient eu ça dans leur vie. En ce moment, je suis en train de finir mon master, je continue d'avancer dans la vie, les choses vont de mieux en mieux, je suis de plus en plus épanouie. Et vraiment, j'espère que mon témoignage te touchera, j'espère que mon témoignage t'aura servi. Je t'encourage aussi à continuer sur cette voie.
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5: Choisissez la liberté. Mais vous avez été lavé, vous avez été purifié du péché, vous avez été déclaré juste au nom du Seigneur Jésus-Christ et par l'Esprit de notre Dieu. 1 Corinthiens 6, verset 11. En tant que croyant, vous êtes libre de faire tout ce que vous voulez. Oui, tout m'est permis, mais tout n'est pas bon pour nous. Tout est permis, mais tout n'aide pas à grandir dans la foi. 1 Corinthiens 10, verset 23. Dieu vous a accordé la liberté parce qu'il vous a aussi donné un cœur nouveau, animé du désir de lui plaire. Nul n'est besoin de lutter contre l'immoralité et le péché quand vous laissez le Seigneur vous remplir chaque jour de son esprit. En tant que croyant, né de nouveau et rempli de l'esprit, vous avez reçu la liberté de mener une vie bonne. Choisissez aujourd'hui ce qui est sain, édifiant et constructif.
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qu'un autre nom, sur terre et dans le ciel, par lequel nous puissions être sauvés. Ton nom est au-dessus de tous les noms. Ton nom, Yeshua, est au-dessus de tous les noms. Nous te remercions pour ta présence ici. Merci pour toutes les personnes qui te prient. Merci aussi pour toutes les personnes qui vont prier par ce chant. Viens les bénir maintenant. Viens les toucher, viens les rejoindre, viens les guérir, comme toi seul sais le faire, Yeshua, Yeshua. Chantons une dernière fois ensemble ce nom.

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4: Hé, hey, toi, passe le mot. Tu me fais savoir quel chemin mène à la vie. On trouve un plaisir éternel près de toi. Psaume 16, verset 11. Dieu est la source de ta joie et de ton bien-être. Alors, passe le mot.

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0: Sache qu'il n'y a plus de condamnation pour celui qui se confie en Jésus.
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1: C'est vrai, les hommes sont parfois si maladroits. Pauvres de leur nature sentimentale, ils se disent incompris. Hommes de Néandertal jusqu'à nos jours est resté bien trop primaire. Ils ne connaissent pas le juste équilibre entre le cœur et le corps. Malheureusement, bien trop d'hommes, de femmes se sentent aimés uniquement lors de cet acte charnel. Mais précipiter le corps essouffle le cœur. Parole de femme, vous me direz? Eh bien, je vous réponds, parole de cœur essoufflée. Ne baissons pas les bras. Décidons de vivre notre vie, de la vivre pleinement. Sourire, aimer, vivre. Je veux conjuguer ces verbes au présent. Je veux m'émerveiller chaque jour que Dieu fait. Toi qui connais mon passé, mon avenir. Il paraîtrait que mon existence dans ce monde n'est pas due au hasard. Mais alors dites-moi, pour quelle raison je vis? Je cherche la réponse. Je lève mes yeux vers le ciel. D'où me viendra le secours? Le secours me vient de Dieu.
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5: Choisissez la liberté. Mais vous avez été lavé, vous avez été purifié du péché, vous avez été déclaré juste au nom du Seigneur Jésus-Christ et par l'Esprit de notre Dieu. 1 Corinthiens 6, verset 11. En tant que croyant, vous êtes libre de faire tout ce que vous voulez. Oui, tout m'est permis, mais tout n'est pas bon pour nous. Tout est permis, mais tout n'aide pas à grandir dans la foi. 1 Corinthiens 10, verset 23. Dieu vous a accordé la liberté parce qu'il vous a aussi donné un cœur nouveau, animé du désir de lui plaire. Nul n'est besoin de lutter contre l'immoralité et le péché quand vous laissez le Seigneur vous remplir chaque jour de son esprit. En tant que croyant, né de nouveau et rempli de l'esprit, vous avez reçu la liberté de mener une vie bonne. Choisissez aujourd'hui ce qui est sain, édifiant et constructif.
4: Si vous souhaitez avoir plus d'encouragement de Joyce Meyer, abonnez-vous gratuitement à la newsletter sur joycemeyer.fr.

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4: Hé, toi, passe le mot. Au reste, fortifiez-vous dans le Seigneur et par sa force toute puissante. Éphésiens 6, verset 10. Dans l'épreuve, tu es plus fort avec Dieu à tes côtés. Alors, passe le mot.

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5: Acceptez l'invitation de Dieu. Je vais t'instruire et t'indiquer le chemin que tu devras emprunter. Je serai ton conseiller, mes yeux veilleront sur toi. Psaume 32, verset 8. Le diable cherche à nous maintenir dans le légalisme. S'il ne peut pas nous condamner pour ce que nous faisons, il essaiera de nous tourmenter pour ce que nous ne faisons pas. Il veut que nous nous sentions coupables quand nous négligeons de lire la Bible et de prier, sous-entendant que Dieu n'est pas content de nous ou même qu'il est en colère à cause de ce que nous n'avons pas fait. Dieu ne nous condamne jamais pour notre manque de discipline, mais il nous invite avec amour à passer du temps avec lui. Le ciel nous est ouvert par la seule foi en Jésus. Mais pour avoir une vie heureuse sur la terre, nous devons agir comme Jésus. Nous devrions avoir en nous le désir de lire la parole parce qu'elle contient les clés d'une connaissance intime de Dieu et d'une vie abondante en lui.
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4: Hé, toi, passe le mot. Au reste, fortifiez-vous dans le Seigneur et par sa force toute puissante. Éphésiens 6, verset 10. Dans l'épreuve, tu es plus fort avec Dieu à tes côtés. Alors, passe le mot.